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0: t'es après à chanter là.
1: Ben, pourquoi on fait pas un medley, un coup parti?
0: Ben quoi? 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
1: Ben, je trouve qu'accompagné par une laveuse, ça sonne pas terrible.
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1: Bon matin tout le monde, bienvenue au temple de la renommée. J'espère que vous allez bien. Je suis Dylan Bernard, on est ensemble pour jusqu'à 16h pour jaser de sport. Où est-ce qu'on va discuter du UFC d'hier? On va discuter également des prochains événements qui vont avoir lieu. La Formule 1, c'est en ce moment, jusqu'à environ 11h, 70 tours. On est au 9e en ce moment. On va pouvoir en parler quelques fois durant la journée. Également ce soir, un show de lutte. La All Elite Wrestling arrive à Montréal, au Centre Bell, pour un pay-per-view. On va en discuter, c'est clair. C'est la première fois que AEW arrive avec un pay-per-view à Montréal. On n'a pas le choix d'en glisser un mot. On parle également du Festivant de Lévis qui commence mercredi avec tout un line-up. On a jusqu'à 16h pour en parler, bien sûr, avec également les signatures de la Ligue nationale de hockey. Mais pour l'instant, c'est Edge of 17. On va avoir du AC/DC et We Are Young, The

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2: UFC Fight Night hier, ça débutait à midi et on a eu le droit quand même à un bon show. Un Fight Night décevant, mais moi, personnellement, j'ai beaucoup aimé quand même le show. Il y avait des très bons combats, des bonnes dominations, des beaux finishes également. C'était surtout des décisions, on va être honnête, mais il y a quand même eu un combat qui a terminé au premier round. C'était le co-main event. J'avais misé sur Steve E. Craig. Eh bien, E. Craig a perdu face à Timirov. On a également un finish dans le main event. Le main event étant Magomed Ankalaev, l'ancien champion 205 livres qui a battu Alex Pereira pour devenir champion et a reperdu la ceinture contre Alex Pereira également qui a battu Guskov par TKO. C'était un finish assez bizarre. Vous allez pouvoir voir ça sur X ou sur Instagram. C'était assez weird, mais dans tous les cas, c'était un bon combat, une bonne domination et un très beau finish de Magomed Ankalaev, qui s'en va probablement pour la ceinture à son prochain combat. Here comes the sun, the Beatles. On va avoir Michael Jackson et Billy Idol maintenant. Il est maintenant 9h30.

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1: En ce moment, c'est le Grand Prix d'Hongrie. On est au 28e tour sur 70. George Russell s'en va boxe. Il est 7e, mais il va descendre, d'après moi, au moins 12e. En première position, pour l'instant, on a Oscar Piastri. Deuxième, Lando Norris. Troisième, Max Verstappen. Et quatrième, Lewis Hamilton. En cinquième, pour compléter le top 5, Charles Leclerc. Donc, ça reste excellent. Antonelli est 6e. C'est quand même surprenant, mais lui, il a boxe avant. Je crois que Verstappen va décider de boxe quand même assez bientôt, donc à changer ses pneus, pour ceux qui ne savent pas, ça veut dire quoi, boxe. Changer ses pneus d'avance, comme ça, il pourrait peut-être aller plus haut. Il a quand même commencé en 4e position, il est maintenant 3e, et il se rapproche quand même de Lando Norris. Norris est très, très près de Piastri, ça va être une guerre entre les trois, pas mal tout le long de la course, je vous dirais. Il reste encore plus de la moitié. On y va avec Fast Car, Tracy Chapman. Ensuite, Bryan Adams et du Prince. Il est 9h44 minutes.

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10: Des signatures dans la Ligue nationale de hockey. Il y en a eu hier une seule. Un gars de 18 ans, Nikita Klepov, qui a signé 1,5 million pour 3 ans avec les Ducks d'Anaheim. Les Ducks ont besoin d'un bon futur, ont besoin de gros joueurs. Donc c'est correct, ça fait vraiment du sens. Et ça arrivait vraiment plus tard en soirée. Il n'y a eu personne, sinon, qui a signé plus tôt dans la journée quand vous et moi, on se parlait. Donc, c'est correct. Un petit move. Aujourd'hui, on verra qu'est-ce qui va se passer. Avant hier, le 24, Akira Schmid a signé 2 millions pour 2 ans. Il a 26 ans. Il a signé avec les Panthers. Moi, vous savez que je suis vraiment pas fan d'Akira Schmid. Je trouve qu'il mérite même pas d'être dans la Ligue nationale avec son niveau de jeu. Mais peut-être qu'avec les Panthers, il va m'impressionner. Mais pour l'instant, c'est pas gagné.
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1: Les agents libres de la Ligue nationale de hockey, je vous ai parlé de qui avait signé hier, mais par contre, c'est quel agent libre qui reste? Parce que là, j'entends du monde dire, hey, il reste plus grand monde. Je comprends pas à quoi ça sert de encore regarder ça, Dylan. Guys, il y a quand même des gros trucs. Okay? Probablement, il y a Carey Price et Shea Weber que eux vont annoncer leur retraite, c'est clair. Patrick Laine a toujours pas re-signé. Moi, je crois qu'il signe quelque part d'autre à un faible budget. Il doit être en négociation. David Perron, Jonathan Drouin, qui a Cam Talbot, le gardien de but. Bref, moi, je trouve déjà que c'est des très gros noms. Et moi, j'ai hâte de voir qui va signer. Surtout Laine, en fait. Patrick Laine, j'ai hâte de voir. Est-ce qu'il va retourner à Montréal? J'y crois pas. Mais est-ce qu'il va aller dans une autre équipe du style les Kings? Il y aurait des chances. Dreamers!

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2: Nouvelle de Formule 1 qui est sortie ce matin. Assez tôt, d'ailleurs. Le Grand Prix de Bahreïn ne sera pas disputé à Bahreïn cette année. Bien sûr, ça avait été reporté, on en a parlé. Mais ça va être au circuit d'Espagne, en Malaisie. Du 2 au 4 octobre 2026. Ça, c'est très, très hot, OK? Le circuit, moi, le Grand Prix de Bahreïn, c'est un des meilleurs, mais bon. Ils veulent l'organiser quand même, et c'est ce qui va se passer. Ils l'organisent. Par contre, ça va être justement en Malaisie, au circuit d'Espagne. C'est un peu comme si un concert était déplacé dans une autre ville, mais gardait le nom de la tournée, dont le Grand Prix de Bahreïn. Donc, ça va être en octobre. Très, très, très content. J'ai hâte de voir ça. D'ailleurs, en ce moment, une autre nouvelle que je suis très content. Piastri is out of the race. Donc, ça va faire un peu changement. Max Verstappen est deuxième en ce moment. Se rapproche de Lando Norris qui est allé pit. Donc, est-ce que Verstappen doit être capable de tenir ses pneus pendant encore 13 tours malgré le fait qu'il soit sur des softs? On va savoir ça très bientôt. Mais Max Verstappen, si tout se passe bien, est presque assuré de faire un podium. Ça va être génial. Maintenant, c'est Imagine Dragons Radioactive à 10h25 minutes.

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2: UFC 330, Islam Makhachev va affronter Yan Machado Gary. Le plus gros défi de Islam Makhachev à 170 livres, ça se passe le 15 août. Yan Gary, 17 victoires, 1 défaite. Mais Islam Makhachev, lui qui s'entraîne avec Khabib Nurmagomedov, on le connaît très bien. 28 victoires, une seule défaite, et c'est arrivé. Il y a plusieurs combats. Si Islam Makhachev bat Yan Gary, il va atteindre le record du plus grand nombre de victoires consécutives. Et c'est incroyable. Moi, je croyais, ça aurait été génial si c'était toujours une seule, toujours zéro, excusez-moi, de défaite, au lieu de une seule. Surtout que c'était une mauvaise défaite, mais bon. Makhachev peut remporter assez facilement contre Yan Gary.
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1: Lando Norris a remporté le Grand Prix d'Hongrie. Incroyable! C'était vraiment une très belle course. Deuxième, on a Max Verstappen. Troisième, Kimi Antonelli. Quatrième, Charles Leclerc. Cinquième, Lewis Hamilton, qui avait une pénalité. Donc, techniquement, il aurait pu être en quatrième position. Sixième, Isaac Hadjar de chez Red Bull. Septième, George Russell. Huitième, Liam Lawson. Neuvième, Nico Hülkenberg. Et dixième, Arvid Lindblad. Notre Québécois Lance Stroll est 13e, son meilleur classement de la saison. 14e, on a Fernando Alonso. C'est très, très bien. Ils ont même pas DNF. Par contre, les deux Cadillac, Sergio Perez et Valtteri Bottas, les deux ont DNF, donc n'ont pas terminé la course. Et en 20e position de chez McLaren, qui a également pas fini la course, Oscar Piastri. Donc, c'était quand même une très belle course.
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1: Saladin Parnasse a signé à l'UFC. Saladin Parnasse qui avait été à MVP MMA. La même carte de Ronda Rousey contre Gina Carano. Francis Ngannou contre Philip Lins. Nate Diaz contre Mike Perry. Il était là juste avant eux. C'était Saladin Parnasse qui avait remporté au premier round. Et d'ailleurs, il fait son entrée à l'UFC. Il va affronter un gars dans le top 10 UFC, Dan Hooker. Donc à 155 livres, ça va être en septembre, le main event de l'UFC Paris. Lui, à son premier combat à l'UFC, il fait un main event et il a une chance de rentrer dans le top 10. C'est absolument fou. Selon moi, Parnasse va remporter contre Dan Hooker. Et s'il remporte en plus, ça pourrait être un record. S'il a 2-3 victoires d'affilée, il pourrait être le gars avec qui ça a pris le moins de temps avant d'avoir une chance au titre. Saladin Parnasse.
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1: AEW All Elite Wrestling Redemption s'en vient au Centre Bell Montréal. C'est aujourd'hui que ça se passe. La AEW, la compétition directe à la WWE, arrive à Montréal. Ils sont déjà venus à le passer, mais pour un pay-per-view à Montréal, c'est la première fois. D'ailleurs, je suis déjà allé dans un pay-per-view au Canada à Forbidden Door 2023. Le meilleur show que j'ai vu de ma vie, c'est clairement celui-là. Et là, au Centre Bell Redemption. On va avoir dans le main event Kenny Omega contre Kevin Knight, Tekla contre Willow Nightingale également, Carl Fletcher contre Bandido, Mark Davis contre Andrade El Idolo, Chris Jericho contre Tommaso Ciampa et notre Québécois Speedball Mike Bailey va être dans un match d'échelle. Et s'il remporte, il va affronter le champion international. Ça devrait arriver, je crois qu'une victoire locale serait parfaite pour lui. Pour ceux qui ne peuvent pas être là-bas comme moi, on va pouvoir l'écouter sur Prime Video. C'est $55 pour le pay-per-view. C'est moins cher que faire un aller-retour Montréal avec l'hôtel et tout ça. 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
1: Formule 1, Lando Norris a remporté la course, comme je l'ai expliqué tantôt, le prochain Grand Prix étant le Grand Prix assez attendu à chaque année. Le Grand Prix des Pays-Bas, mais c'est après une pause de un mois de Formule 1, le 23 août à 9h, on va avoir le droit au Grand Prix des Pays-Bas, ensuite lui d'Italie et le Grand Prix d'Espagne par la suite. Et ça continue jusqu'à le Grand Prix d'Abu Dhabi le 6 décembre à 8h. Il en reste encore pas mal de Formule 1, mais plus autant qu'avant. J'ai très hâte de voir ce qui va se passer durant le reste de la saison.
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1: Les signatures dans la Ligue nationale de hockey, pour l'instant, pas grand-chose pour aujourd'hui. Hier, c'était également très, très tranquille. Seulement un espoir a signé. Klepov a signé avec les Ducks d'Anaheim. Mais sinon, c'était extrêmement relax. Akira Schmid, avant-hier, a signé. Le gardien de but de 26 ans. 2 millions par année pendant 2 ans. Moi, je trouve que c'est beaucoup trop. Je trouve qu'il devrait l'essayer seulement une année, mais je comprends qu'ils ont pu Bobrovski. Je comprends tout ça, mais Akira Schmid ne reste pas le choix numéro 1. C'est vrai qu'il n'y a pas énormément de gardiens de but, mais même Cam Talbot, je l'aurais pris avant. Avant Akira Schmid. Il est plus jeune. Le potentiel est là pour Akira Schmid. Mais ça reste qu'il m'a vraiment déçu avec Vegas.
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11: On va parler maintenant un peu du jeu vidéo NHL 27 qui va sortir le 11 septembre. Mais ça peut être également le 4 septembre si on achète l'accès, soit accès anticipé ou l'édition Deluxe. Et puis moi, ce que j'aime énormément, c'est le retour du mode GM Connected. Donc, créer et gérer des ligues en ligne allant jusqu'à 32 équipes dirigées par de vrais joueurs avec des outils complets de gestion de calendrier et d'échange. Moi, j'espère que ça va être possible de le faire uniquement avec un de mes amis exemple. Donc, on peut être deux et on peut choisir ça. Ça, j'espère que ça va arriver. J'y crois certainement. Le mode en ligne du mode franchise va être génial. J'ai hâte que ça sorte. C'est certain que le 4 septembre, je vais être là-dessus. Et bien sûr, je vais vous donner des nouvelles, comment ça se passe, etc. Maintenant, il va avec du One Direction, What Makes You Beautiful. Et 11h57, on est ensemble jusqu'à 16h.

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1: Parlant de jeux vidéo, WWE 2K26, les Hardy Boys sont de retour dans le jeu vidéo. Jeff Hardy, c'était depuis WWE 2K22, sorti justement en 2022. Et Matt Hardy, c'était le 2K20, sorti en 2019. Honnêtement, moi, j'ai joué avec eux en 2K26 et c'était vraiment, vraiment cool. J'aime l'entrée. Ils ont mis les anciens thèmes. C'est en même temps leur look présentement. Donc, c'est pas un look des années 2010 ou des trucs comme ça. C'est vraiment leur look en ce moment, mais avec leur thème de la WWE. Même s'ils travaillent plus à cet endroit-là, ils sont maintenant à la TNA. On a également Jelly Roll qui est arrivé dans le jeu. Et Lady Shawnee, donc Jelly Roll, juste pour ça, il est arrivé au Festival d'été de Québec. Ah, il fallait que je l'achète lui aussi, avec les Hardy Boys. C'est sorti le 22 juillet pour environ 15$. Les prochains DLC, on va avoir Bing Bang Bigelow, Brie Bella Danhausen, on va avoir également Royce Keys, Octagon Jr., Typhoon, Heartquake. Bref, les légendes de...

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1: UFC, prochain événement, c'est un Fight Night qui s'annonce pas incroyable non plus. On va se le dire, c'est pas les plus gros noms qui sont là. Il y a quand même Blachowicz par contre Sterling. Sterling, je crois qu'il peut remporter même... Il est vraiment plus jeune. Blachowicz a 43 ans. Et l'autre, Sterling, a 28 ans. Donc, ça fait quand même une grosse, grosse différence. Mais Blachowicz a quand même 29 victoires, 11 défaites. 29 victoires, donc quasiment 3 fois plus que Sterling. Je vais miser sur Blachowicz quand même. Il a pas l'air d'un gars de 43 ans dans l'octogone. Medic va affronter Daniel Rodriguez, un gars de 33 ans contre 39. Donc, Medic devrait remporter ça assez facilement. On y va avec Amada de Boston. Ensuite, Take On Me, un classique et No Doubt.

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1: AEW All Elite Wrestling s'en vient à Montréal. C'est aujourd'hui que ça se passe. La gang de All Elite Wrestling est en ce moment au Centre Bell. Le Bang Bang Gang, Jay White et Juice Robinson va affronter The Dogs, Clark Connors et David Finlay. On va avoir Mike Bailey dans un match d'échelle. Le gagnant affronte le champion international. Hiro Kushida contre Maya World. Les Young Bucks contre les Death Riders, John Moxley et Will Ospreay. Cage et Cope, Adam Copeland et Christian Cage affrontent les Death Riders également, Claudio Castagnoli et Pac. Chris Jericho va affronter Tommaso Ciampa. Kyle Fletcher contre Bandido, Tekla contre Willow Nightingale et finalement le main event, Kenny Omega contre Kevin Knight.
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2: Lando Norris a remporté la course, mais quand même, Max Verstappen est parti de quatrième position. Il a terminé en deuxième position, donc quelque chose de vraiment très très bien. Et en troisième, Kimi Antonelli, qui a vraiment bien rattrapé la chose. George Russell, lui, est en septième. Ça va moyennement bien pour George Russell. Mais il faut se dire qu'en même temps, ils vont prioriser. Mercedes et Toto Wolff vont prioriser quand même Kimi Antonelli et non pas notre cher George Russell. Max Verstappen, lui, monte de plus en plus. Je ne serais pas surpris de le voir remporter une course dans les prochaines semaines / mois parce que la F1 est en pause. Donc moi, 100%, je vois Max Verstappen remporter une course et monter également dans le championnat pilote.
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6: Le Festival de Lévis, ça débute mercredi et ça commence avec Marshmello. Marshmello qui est un de mes artistes favoris de base et en plus, là, qu'il soit à Lévis, j'ai juste pas le choix d'y aller. On va avoir le vendredi 31 Papa Roach. On va avoir ensuite un peu de Franco, un peu de Keb. Le samedi 1er août avec Jeff Posé et Kai. Donc Jeff Posé qui a vraiment explosé dans la dernière année en solo. Et le dimanche 2 août, The Offspring. Et en première partie, Vulgaire Machin et Angine de Poitrine qui sont sold out jusqu'en 2029, peut-être même plus. C'est tout simplement incroyable. Le phénomène va être à Lévis.
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2: Maintenant, on va parler un peu de qu'est-ce qui va se passer dans les prochains mois dans le UFC. Parce qu'on a quand même des gros shows qui s'en viennent, UFC 330, UFC 331. Mais le 331, justement, c'est officiel, du moins, confirmé par tout le monde, sauf le UFC, qu'il va avoir un combat entre Charles Oliveira, qui dépasse sa ceinture BMF, contre Arman Tsarukyan. On aurait potentiellement également Joshua Van contre Pantoja dans le rematch. Moicano contre Brian Ortega. Marlon Chito Vera contre Charles Jourdain. Patricio Pitbull contre Duho Choi. Bref, ça ressemble à être une excellente carte.
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2: Les signatures dans la Ligue nationale de hockey aujourd'hui, très tranquille également. Encore une fois, ça va arriver plus tard ce soir, j'imagine. Nikita Klepov avait signé hier 1,5 million pour 3 ans. Le gars de 18 ans, il va signer avec les Ducks. Les Ducks ont besoin de gros noms. Ont besoin de bons joueurs, de jeunes, parce que là, ils ont Leo Carlson à 18 millions par année, mais ils ont perdu McTavish, Zegras, tout le monde finalement. Donc, c'est un peu plus compliqué là-dessus. Donc, c'est pour ça que Klepov, selon moi, c'est un bon choix. Peut-être qu'il va être excellent. 1,5 million pour 3 ans, 18 ans. Ça montre quand même que tu as un bon potentiel juste ce contrat-là. Le 24, avant-hier, on a eu Akira Schmid qui a signé avec les Panthers. Vous savez mon avis sur Akira Schmid, mais on va en parler encore un peu plus tard aujourd'hui. On va avec Kyrie de Mister Mister. On va avoir du bon Jovi ensuite.

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1: Sur le jeu vidéo NHL 27 qui va sortir le 4 septembre pour l'édition Deluxe et le 11 septembre 2026 pour l'édition régulière, le GM Connected, mode franchise connecté, va sortir et est de retour depuis NHL 14. Ça fait plus de 10 ans qu'on attend ça. Donc on va pouvoir créer et gérer des ligues allant jusqu'à 32 équipes dirigées par de vrais joueurs. Exemple, moi je suis directeur général du Canadien de Montréal, j'ai fait mes échanges, etc. Et mon ami, lui, est le directeur général des Sharks. On peut se faire des échanges entre nous et également aux agents libres. Je pourrais essayer de lui voler ses agents libres. Vous comprenez ce que ça veut dire? Donc ça va être un très gros mod dans NHL 27, surtout qu'il devrait être encore revisité, etc. Ça va être parfait.
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2: Anthony AJ Joshua avait un combat de boxe hier contre Prenga, Christian Prenga. Et Joshua a visité deux fois le plancher. Il a été knockdown deux fois avant de remporter contre Prenga après un stoppage, un knockout au deuxième round. Donc ça, c'est fou, les gens se pensaient... C'est fou. Joshua qui va au plancher deux fois, ça fait peur. Ça fait peur, sachant qu'il va affronter un monstre en Tyson Fury, selon moi, en fin d'année, sur Netflix. Ça va être bon. Il a également, Tyson Fury, remporté son combat de boxe par stoppage. Si je me trompe pas, c'était au septième round, ou du moins vraiment plus proche de la fin que Joshua. Donc Joshua contre Tyson Fury, je miserais plus sur Joshua là-dessus. Selon moi, il est plus en forme et il a plus de chances de le mettre knockout. Give me one reason, Tracy Chapman, ensuite du Van Halen. Il est 13h43 minutes.

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9: Je veux qu'on jase un peu également du fameux UFC qu'il va avoir, le UFC 330. Ça, le main event est vraiment... Comment je pourrais vous dire ça? Le main event, c'est un main event qu'on attend depuis pratiquement 8 ans. Parce que c'est Dagestan contre l'Irlande 2. Makhachev contre Machado Gary, le premier qu'on a eu. Étant au UFC, bien sûr. Étant Conor McGregor contre Khabib Nurmagomedov. Il vient le protégé de Conor en Gary. Et le protégé de Khabib en Makhachev vont s'affronter pour la ceinture des 170 livres. Selon moi, Makhachev va remporter assez facilement. On va avec Daughter de Pearl Jam. On va avoir du Journey et du U2 dans les prochaines minutes. Il est 13h55. On est ensemble jusqu'à 16h.

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2: Saladin Parnasse. On a parlé du UFC, mais là, on parle de sport de combat général. Saladin Parnasse a signé à l'UFC. Lui qui était souvent à la KSW en Europe. Et ensuite est allé à MVP MMA. C'était sa première fois aux États-Unis où est-ce qu'il combattait. Et il a remporté au premier round. Parnasse, un Français qui est incroyable. Très jeune, 28 ans. Et il va faire ses débuts dans un main event directement d'un UFC. UFC Paris en septembre. Écoutez, je vais l'écouter, c'est certain. Je veux voir Parnasse en action. Surtout qu'il affronte quelqu'un du top 10. Lightweight Dan Hooker, qui a perdu contre Benoît Cédénis

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1: On va regarder maintenant qu'est-ce qui va se passer dans le WWE, jeux vidéo, les prochains DLC. J'aime ça vous en parler de jeux vidéo parce que ça regroupe mes deux passions justement, les jeux vidéo et le sport. Ça, j'adore ça les deux. Et les jeux vidéo de lutte, de UFC, de NHL, bien, ça regroupe les deux. Donc, j'ai pas le choix de vous en parler. C'est une obligation pour moi. Jeff Hardy et Matt Hardy, les Hardy Boys, sont déjà de retour. C'est sorti le 22 juillet avec Jelly Roll dans le DLC. Un des prochains, une légende, Bam Bam Bigelow. Beaucoup de gens qui n'ont même pas suivi la lutte connaissent la légende de Bam Bam Bigelow. On a également Danhausen, qui est très connu dans le monde du sport en général, avec Brie Bella. On va voir Earthquake et Typhoon également, qui va sortir en octobre de 2026. Et Royce Keys, l'ancien Powerhouse Hobbs.
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1: AEW All Elite Wrestling s'en vient tantôt au Centre Bell Montréal. C'est un show à pas manquer. Et même si vous dites, ben oui, mais moi je peux pas aller à Montréal tantôt, là. Ben je vous comprends, moi non plus. Mais sur Prime Video, vous allez pouvoir l'écouter. AEW Redemption. Vous écrivez AEW Redemption et vous allez le trouver au prix de 55$ sur Prime Video. C'est quand même cher, mais faut vous dire que c'est quand même un pay-per-view. Et les pay-per-view du UFC qu'on veut écouter, exemple Conor McGregor, qu'on veut écouter n'importe qui, UFC 330 avec Makhachev, ça coûte 90$. C'est beaucoup plus cher. Et en plus, vous avez moins de matchs. Moi, c'est différent, c'est certain. Mais là, justement, vous allez pouvoir voir ça. Et le main event est Kenny Omega contre Kevin Knight.
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2: Les agents libres dans la Ligue nationale de hockey. Probablement, les signatures aujourd'hui, c'est très, très tranquille. Même hier, il y a eu seulement une seule signature. Klepov a été signé 18 ans avec les Ducks. Il a 18 ans, il n'a pas été signé 18 ans de temps, même si ça serait quand même un bon investissement à 1,5 million par année. Et dans les agents libres, premièrement, Patrick Laine, on ne sait pas où est-ce qu'il va aller. Je sais pas, moi, je suis honnête avec vous, je l'aurais gardé à 1,5 million par année pour une autre année supplémentaire. Laine, je pense qu'il mérite qu'on lui donne sa chance, mais vraiment moins cher que 8,7 millions par année. On s'entend, c'est très, très différent.
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7: Formule 1, Lando Norris a remporté le Grand Prix d'Hongrie. Écoutez, Norris, premièrement, avait une excellente course tout le long. Max Verstappen, même chose. Il a commencé quatrième, il a fini deuxième, P2. Troisième, Kimi Antonelli. Excellent, il ramasse 15 points. Verstappen, 18. Selon moi, il va pouvoir dépasser d'autres gens. Russell, lui, baisse. Je crois que Verstappen va pouvoir monter éventuellement. Peut-être pas dans le top 3, mais au moins dans le top 4, dans le top 5, dans le championnat pilote. Il est capable, il remonte, là, on le voit, que c'est un pilote d'exception et que là, il fait juste s'améliorer de course en course. Grand Prix de Belgique, il était quand même P3, là c'est P2. Est-ce qu'au Grand Prix des Pays-Bas, il va être numéro 1? C'est ce qu'on va savoir.
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1: Le Festival de Lévis arrive à grands pas. Très, très, très bientôt, mercredi. Je vais être là pour Marshmallow. Ensuite, le vendredi, Papa Roach va être là. Je vais essayer d'être présent également, Papa Roach, qui est une légende. Et là-bas, il n'y a pas juste les spectacles. Il y a des manèges, des activités, de la bouffe. Bref, c'est une vraie semaine jusqu'à dimanche, de mercredi à dimanche. C'est vraiment des jours où est-ce qu'on peut tout faire et c'est vraiment génial. Il y en a qui préfèrent le Festival de l'été de Québec. Personnellement, festival, premièrement, c'est plus proche. Il y a moins de monde qui rentre là. Et surtout, il y a plus d'activités à faire que juste s'asseoir ou même être debout toute la soirée en attendant. Dans le main event dimanche, Angine de poitrine et Vulgaire Machin font la première partie de The Offspring.
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1: Anthony Joshua a remporté son combat contre Christian Pragna. Et ce gars-là, en fait, Anthony Joshua, c'est quelqu'un qui est à la fin, OK? Clairement, je crois qu'il lui reste un combat et ça va être contre Tyson Fury. Ça va arriver, ça va être probablement à la fin de l'année sur Netflix. Tyson Fury contre Anthony Joshua, AJ. Il a remporté son combat au deuxième round en KO. Mais par contre, il s'est fait mettre deux fois au plancher. Et ça, deux knockdowns comme ça, c'est pas bon. C'est pas bon, même si tu remportes par KO par la suite. C'est pas bon quand même. Donc je crois qu'il pourrait remporter contre Tyson Fury, mais ensuite prendre sa retraite pour terminer sur un gros combat.
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1: Le jeu vidéo NHL 27 sort très bientôt. Les jeux de hockey, ça arrive le 4 septembre pour l'édition Deluxe. Et pour l'édition régulière, c'est le 11 septembre que ça arrive. Donc, c'est très, très bientôt. Bien sûr, moi, je vais l'acheter. C'est même pas une question. Surtout avec le retour de franchise connectée. Ce mode de jeu-là, le mode franchise, je vous en parle très, très souvent. On est directeur général. Et là, on n'est pas juste directeur général normal. On va être directeur général, mais avec d'autres gens qui vont jouer dans la même partie que nous. Exemple, si vous invitez vos amis, on peut être, exemple, un directeur général de Montréal, un autre des Sharks, un autre de Pingouins, un autre des Flames. Bref, c'est vraiment un bon mode de jeu qui est de retour. Il fait son retour, en fait, pour la première fois depuis NHL 14. Donc, ça fait depuis 2013 qu'on n'a pas eu ce mode-là.
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1: C'est déjà tout pour nous aujourd'hui, mais la semaine prochaine, le samedi, ou peut-être plutôt cette semaine, qui sait. Mais on va pouvoir jaser justement des signatures qu'il va y avoir eu durant la semaine. Généralement, si le streak continue à chaque fois que je pars, 15 minutes après, on a une bombe qui explose dans le monde du sport. Est-ce que ça va être le combat de Charles Jourdain qui va être annoncé? Peut-être. Est-ce que ça va être une signature comme Patrick Laine? Même Carey Price, peut-être. Je sais pas, mais ça se pourrait très bien. Est-ce que ça va être la victoire qui va être enlevée de Lando Norris et donnée à Max Verstappen? Tout est possible. Généralement, dès que je pars ici, je vous le dis en ce moment, il est 15h46. 16h15, on va avoir une bombe dans le monde du sport. Donc, tenez-vous près de votre téléphone ou de votre télé. Vous allez pouvoir voir ça. Je vous souhaite une excellente semaine et je vous laisse sur She's So High. Ensuite, Sweet Dream. On la connaît très, très bien. Bonne semaine, tout le monde.

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